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0: parler de chadienne, donc plus noire qu'une arabe, je trouve que l'humour c'est une chose et que ça ne veut pas dépasser certaines limites.
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0: télétravail. Le confinement a donc commencé hier à midi.
1: Votre quotidien va changer à partir d'aujourd'hui.
2: La France est officiellement confinée depuis ce midi. 67 millions d'habitants appelés à rester chez eux. C'est du jamais vu. Ça va durer au moins deux.
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0: soignée et chaque déplacement doit être justifié. Chaque personne doit se munir d'une attestation sur l'honneur. 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Est-ce que les consignes ont été partout respectées?
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2: Mais vivre ensemble en famille est forcément une belle chose.
1: On s'est retrouvés, on s'est parlé, pour dire la vérité.
2: 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Non.

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Bonjour à tous et bienvenue dans votre agenda du week-end. Dimanche 17 mai, vide-grenier organisé par le judo club d'Angéens dans le parc du centre de loisirs de Dangers-Saint-Romain de 8h à 18h. 1,50€ le mètre, 2 mètres au minimum. Inscription au 06 86 05 07 47. Il y a quelques jours, nous vous avions parlé de Mathieu Beaulieu qui expose actuellement à la Galerie des Mignons de Châtellerault jusqu'au 4 juin. À travers son exposition « Bienvenue dans ma bulle », Mathieu vous invite à explorer son univers de l'argentique au numérique des années 1850 à aujourd'hui. Nous profitons de cet agenda pour vous informer qu'il est sur le point de sortir un livre photo intitulé « Les hommes derrière la passerelle » visant à valoriser le savoir-faire des ouvriers ayant participé à la construction de la passerelle sur l'Envigne à la manufacture d'armes de Châtellerault. Pendant des mois, des hommes ont travaillé sous l'eau, dans la boue, sous la pluie, à porter, visser, souder pour donner naissance à cette passerelle. Pour soutenir son projet, vous avez jusqu'au 30 juin 2026 pour effectuer une précommande sur sa cagnotte Litchi, dont le lien sera disponible dans l'article dédié à son projet sur nos réseaux sociaux. Et on prend un petit peu d'avance pour vous parler des événements de la semaine prochaine. Mercredi 20 mai à 18h à la salle de la Gornière de Châtellerault, session d'information à destination des responsables d'associations organisée par le service vie associative de la ville de Châtellerault avec pour thématique la communication de vos événements associatifs. Si vous souhaitez y assister, merci de vous inscrire par mail à vie-associative@ville-châtellerault.fr. Mercredi 20 mai à 19h30, 10e course nocturne du Sanital, course cycliste en semi-nocturne sur un circuit de 3,1 km à parcourir 26 fois. Mercredi 20 mai à 20h30,

0: 21 mai à 18h30, atelier cuisine à la MJC de Nintré avec Valentin de Gaspard et Savoureux. Découvrez les techniques et recettes sucrées comme salées autour du citron. Un atelier plein de bonne humeur, tarif 27€ pour les adhérents MJC, 30€ pour les non-adhérents, ingrédients fournis, c'est sur réservation au 07 82 30 60 13. Samedi 23 mai à 21h, concert du groupe Merci Bonsoir au bar de l'Espérance à Châtellerault. Merci Bonsoir est l'enfant d'une orgie païenne et décadente entre les membres des Masters de l'Univers, Double Poney, Burnout et Seconde Zone, la crème du rap et du hardcore Pictave réunis en un seul projet. Dimanche 24 mai à 9h, semi-marathon de 10 km sur les bords de Vienne avec passage en centre-ville de Châtellerault. Aujourd'hui à 11h30, dans De la pierre au micro, Alexandre nous parle de la fabuleuse histoire de Charles Aramburu. Puis à 15h, retrouvez Seb Dill dans Chansomania avec aujourd'hui Clément Ronin. Et pour ne rien manquer, retrouvez toutes nos émissions ainsi que cet agenda sur notre site internet ozondes.fr, ozondes.fr, sans oublier de nous suivre sur les réseaux sociaux. Bon week-end à l'écoute d'Ozondes FM.
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1: Bonjour mes chers amis, soyez les bienvenus dans une nouvelle émission de la Pierre au micro. Vous êtes sur Ozon FM, c'est Alexandre Auguste. Et aujourd'hui nous allons nous intéresser à un homme qui nous a légué un trésor formidable. Des photos de Châtellerault du passé, grâce à lui on peut revivre encore aujourd'hui notre ville à la fin du 19e siècle. Un moment où les rues étaient encore éclairées au gaz, où les chevaux croisaient les premières bicyclettes. Cet homme était un féru de nouvelles technologies d'image, il s'agit de Charles Aramburu. Après le récit, j'aurai la chance d'accueillir Muriel Pergan. Elle travaille aux archives communautaires de Grand Châtellerault. Elle est l'éclaireuse des chercheurs d'archives. Elle débriefera avec nous sur ce récit, nous parlera du fonds Aramburu, ce trésor châtellerodais qu'elle anime tous les mois. Alors mes chers amis, vous êtes sur Ozon FM dans votre émission d'histoire locale. Voici l'histoire de Charles Aramburu, le génie de la photographie. Place au récit.

Et cette histoire, l'histoire de Charles Aramburu, commence bien avant lui, dans les soubresauts politiques de l'Europe du XVIIIe siècle. Son père, Antoine Aramburu, est originaire de Navarre, en Espagne. Contraint à l'exil après la défaite des carlistes, il trouve refuge en France sous le règne de Louis-Philippe, comme tant d'autres réfugiés politiques assignés loin des frontières. Aramburu, comme beaucoup de carlistes, arrive dans le Limousin, non par hasard, mais parce que les autorités françaises dispersent souvent les réfugiés à l'intérieur du pays afin d'éviter qu'ils ne se regroupent, relancent une insurrection. Le Limousin rural, éloigné de l'Espagne, offre alors un lieu discret où ces exilés peuvent être surveillés tout en reconstruisant une vie même de façon précaire. Et c'est à Saint-Junien, en Haute-Vienne, qu'Antoine change radicalement de vie. D'abord fabricant d'allumettes, il se tourne vers un métier encore récent, presque expérimental, la photographie. Et ce choix n'est pas anodin. Lui, le passionné de chimie, de l'art et de la technique. C'est dans cet univers que naît Charles Théophile Aramburu, le 21 mai 1858. Et dès son plus jeune âge, il est plongé dans un environnement où l'image n'est pas seulement un objet, mais une conquête. Il observe alors les gestes de son père, les manipulations délicates, les plaques de verre, les longues poses nécessaires pour fixer un visage. La photographie, quant à elle, est apparue en 1839 et s'est démocratisée lentement, mais restant chère et technique. Les temps de pose sont longs, obligeant les sujets à rester immobiles, d'où les visages sérieux sur les photos anciennes. Dans un contexte de vie courte et de déplacements difficiles, la photo devient un souvenir précieux, souvent unique. Le photographe prépare l'appareil et la plaque ou la pellicule, capte la scène, développe l'image en chambre noire, à un processus minutieux et artisanal. Mais revenons maintenant à Charles Aramburu. Il arrive à Châtellerault aux côtés de Victorine, sa femme, à l'âge de 22 ans. Jeune homme, déjà père de famille, il cherche un lieu où s'établir durablement en tant que photographe. En 1881, il s'installe rue Colbert. Et très vite, il comprend que sa réussite en tant que photographe passera par une meilleure visibilité. En 1885, il achète une maison au 41 boulevard Blossac. Il y installe son atelier au troisième étage sous une verrière conçue pour capter la lumière naturelle. Le lieu est soigneusement aménagé avec vitraux, boiseries, décors travaillés. Il ne s'agit pas seulement d'un espace de travail, mais d'un véritable théâtre de l'image. Nostalgique de son Espagne natale, il fait figurer même un soleil ibérique sur sa carte de visite en ajoutant la mention « Se habla espagnol ». Depuis ce promontoire sur le boulevard, Aramburu observe la ville, en devient peu à peu le chroniqueur visuel. Il photographie les familles, les mariages, les communions, les notables, mais ne se limite pas à son studio. Il en sort, parcourt les rues et commence à saisir la vie de Châtellerault dans toute sa richesse. Avec son appareil, son trépied, ses plaques de verre, il parcourt la région à bicyclette. Il sillonne la ville, les campagnes, s'arrête dans les villages, capture les paysages, les scènes de marché, les fêtes locales. Il accumule alors des centaines, puis des milliers de clichés. À la fin du XIXe siècle, être photographe, c'est exercer un métier exigeant. Chaque image demande du temps, de la précision, une parfaite maîtrise des techniques chimiques et optiques. Aramburu s'inscrit pleinement dans cette tradition. Il travaille alors pour des particuliers, des familles viennent en studio pour se faire tirer le portrait, comme on irait aujourd'hui chez un photographe professionnel. Les enfants, les familles, les soldats, les notables, tout le monde y passe, même les images mortuaires. À une époque où la photographie constitue parfois le seul souvenir d'un être cher, son travail revêt une importance émotionnelle considérable. Il travaille aussi pour les élites, bourgeois, officiers ou souverains qui souhaitent diffuser leur image pour affirmer leur statut. Mais il est aussi bien ancré dans la vie locale. Il participe activement à la vie de Châtellerault et devient notamment président du cycloclub Châtellerault-Day. En parallèle, il développe son activité commerciale, il publie des annonces, met en avant la qualité de son travail et se distingue des photographes forains qu'il accuse parfois de proposer des prestations médiocres. Il insiste sur la confiance, la durabilité, la précision de son travail.
Mais derrière cette activité bien établie, une curiosité constante le pousse à avancer. Aramburu observe sans arrêt les évolutions techniques, suit les innovations, comprend que la photographie n'est alors qu'une étape. Il ose même déposer un brevet pour une nouvelle technique de photographie, jusqu'au développement d'une nouvelle invention, le cinématographe. On le voit bien, en l'espace de 100 ans, notre rapport à l'image a considérablement évolué. Elle n'a jamais autant été présente aujourd'hui. Autrefois, on restait immobile devant l'appareil pendant plusieurs secondes pour faire une photo. À présent, tout se passe rapidement. On dégaine le smartphone, on prend une photo parmi tant d'autres qui seront la plupart du temps oubliées dans un cloud sans saveur. Et c'est ainsi que, mes chers amis, je vous propose maintenant d'écouter et de plonger dans le Châtellerault de la Belle Époque.

Le 28 décembre 1895, à Paris, dans le sous-sol du Grand Café, boulevard des Capucines, Louis Lumière et Auguste Lumière présentent au public une invention extraordinaire, le cinématographe. Imaginez alors la stupeur des spectateurs devant ce spectacle qui ouvrira la porte à bien des choses. Les spectateurs assistent à des scènes du quotidien, les passants se mettent à marcher, les chevaux à trotter, les bicyclettes à rouler, et surtout, un train entrant en gare de la Ciotat semble foncer sur le public, provoquant un véritable cri de frayeur. L'événement fait rapidement le tour de la France, puis de l'Europe. Tout au long de l'année, les frères Lumière proposent des séances dans l'Europe entière. À Marseille, à Bordeaux, à Lille, à Montpellier, à Nantes, mais aussi Londres, Bruxelles ou Rome. Partout, le cinématographe s'installe. La presse s'enthousiasme, bien sûr. On parle d'un spectacle inédit capable de reproduire la vie elle-même. Mais au fin fond du Poitou, Charles Aramburu lui décide d'être le premier à présenter cette innovation extraordinaire et ce sera à Châtellerault. Nous sommes en 1896 et Charles Aramburu connaît bien les produits Lumière. Déjà utilisateur des produits des usines Lumière pour ses travaux photographiques, il ne peut rester indifférent. Il comprend immédiatement la portée de cette invention. Pour lui, le cinéma n'est pas une simple curiosité, c'est la révolution de cette fin de siècle. Et c'est grâce à lui que les Châtellerodais vont découvrir, peu après Londres, Bruxelles et les grandes villes françaises, les premiers films cinématographiques. Nous sommes alors en 1896, Aramburu aménage une salle au 18 rue des Limousins, tout près de la rue de l'Arceau en centre-ville, non loin de son studio. Il y crée la première salle de cinéma du Poitou, qualifiée par l'écho de Châtellerault de salle de séance d'un genre élégant et absolument nouveau. Et c'est le 19 septembre 1896 qu'il bâtit ce lieu, le Théâtre des Attractions. Le 20 septembre, il y présente ses premières séances, qu'il appelle les attractions châtellerodaises. Le spectacle est composé d'un défilé de photographies à l'aide de l'héliocinématographe, éclairé à la lumière oxythermique en pellicule 35 mm avec des objectifs spéciaux et un appareil qui prend les vues et les projette sans scintillement, construit par les industriels Perret et Lacroix. Les films ne durent alors qu'environ une minute avec des pellicules de 20 mètres projetées à 18 images par seconde, juste ce qu'il faut pour donner l'illusion du mouvement. L'héliocinématographe fonctionne sur un principe proche de celui du cinématographe des Lumières. Il enregistre des images en mouvement grâce à la lumière puis les restitue par la projection. Le mémorial du Poitou, la presse locale, décrit l'expérience avec enthousiasme. Dans une salle décorée avec goût et très confortable, l'éclairage est parfait et des morceaux de musique alternent. Le bon goût a présidé au choix des airs, que tout le monde reconnaît avec plaisir. La perception des sons est très claire et l'on croirait entendre des voix humaines. À l'écran, Aramburu projette des scènes variées, des brûleurs d'herbe, des bateaux à Dieppe, un train, une partie de campagne. Mais non, il ne se contente pas d'introduire le cinéma, il en réinvente la présentation. Il offre à Châtellerault une distraction nouvelle pour les longues soirées d'hiver, une alternative finalement au café, aux habitudes traditionnelles. Mais certains s'inquiètent, même de cette distraction d'un genre nouveau. Et c'est pour la modique somme de 50 centimes, soit environ 4 euros d'aujourd'hui, que le public découvre un spectacle inédit. Aramburu apporte alors à Châtellerault cette invention formidable avant même Poitiers. Chaque semaine, les programmes changent et la presse souligne toujours plus sa capacité à proposer des vues venant du monde entier. Ce qui distingue profondément Aramburu, c'est sa volonté de créer ses propres images. Il ne se contente pas de diffuser des vues venues d'ailleurs, il réalise les siennes. Il filme Châtellerault, ses habitants, ses événements. Les spectateurs découvrent tour à tour des scènes comme la visite du tsar de Russie, l'arrivée d'un train à Châtellerault, ou encore le café Blanchard et son ambiance réaliste. Ces tableaux impressionnants suscitent l'enthousiasme du public, et la soirée se termine par des remerciements via le phonographe.
Mais l'événement le plus marquant, celui qui va marquer les Châtellerodais, reste la crue de la Vienne du 30 octobre 1896. Aaron Bourreau a filmé les inondations, la foule, les secours. Il capte un moment de crise avec un réalisme saisissant. La photo animée, comme on l'appelle alors, est si vivante que l'on croit presque entendre l'eau couler et jaillir, notamment au niveau du barrage en crue de la Manu. Ces images projetées ensuite provoquent une émotion intense. Le public a l'impression de revivre l'événement. Sans le savoir, Aaron Bourreau a inventé une nouvelle manière de montrer le réel, par le cadrage, par le choix des scènes, par la captation du présent. Il pose les bases d'une forme de reportage local. Et le succès est tel qu'il est mis à l'honneur lors de la grande cavalcade du 29 juin 1902 avec un char dédié à la photographie lui-même. Alors, fort son succès, Aaron Bourreau parcourt la région avec son cinématographe. Il se rend à Poitiers, à Civray, Ruffec, Thouars, Bressuire, Niort. Partout, il installe ses projections et ses journaux, et les journaux annoncent son passage. Le public vient nombreux. Il imagine de véritables spectacles, comme si on irait au cabaret. La première partie peut inclure des chansons interprétées par des gardes municipaux, des jeux d'ombre, ainsi que des auditions de musique ou de fanfare. Puis vient ses programmes, mêlant images animées, musique et phonographe. Mais, en mai 1897, l'incendie du bazar de la Charité à Paris bouleverse la France entière et Charles Aaron Bourreau lui-même. Je vous explique. Lors d'une projection, la lampe du cinématographe s'éteint brusquement puis se rallume aussitôt en projetant une gerbe de flammes qui enflamme les tentures. L'embrasement est immédiat, l'affolement de la foule est indescriptible. Les 1800 personnes présentes dans cette construction en bois se retrouvent alors piégées. Et en à peine 30 minutes, le bâtiment n'est plus qu'un brasier. Le bilan est terrible, 130 morts, 150 blessés. Ce drame jette l'anathème sur le cinéma, encore à ses débuts. Certains discours officiels sont d'une grande violence envers cette invention, allant jusqu'à présenter la catastrophe comme un châtiment. Et la peur s'installe dans les esprits, le cinéma, encore au stade naissant, devient soudain suspect. Et c'est comme ça que l'on suppose, sans avoir de certitude, que Aaron Bourreau va lâcher son invention. Après quelques années, l'activité cinématographique d'Aaron Bourreau décline, la concurrence augmente, les programmes se répètent et le public devient de plus en plus exigeant. Peu à peu, l'enthousiasme des débuts s'essouffle en passant complètement à côté du projecteur pâté qui pouvait supporter alors des films de 15 minutes comme le film du Voyage dans la Lune. Aaron Bourreau a fait voyager les Châtellerodais avec son théâtre des attractions. Il a emmené les spectateurs ailleurs, à Dieppe, devant la mer, sur les quais d'une gare, face à un train en mouvement. Écoutons maintenant un petit air et plongeons dans cette belle époque.

0: Nous sommes en 1914, la Première Guerre mondiale éclate et Aramburu se fait une nouvelle fois témoin de son époque. Il immortalise Châtellerault pendant le conflit, les départs des troupes en 1914, les entraînements, les blessés, les hôpitaux de campagne. Durant toute la guerre, il photographie sans relâche, fixant sur la plaque de verre les traces de cette épreuve. Sans doute passe-t-il par à côté de la nouvelle invention de la 3D. Et à la fin du conflit, Charles Aramburu a 61 ans. Il s'éteint le 15 juillet 1919. Il est enterré au cimetière Saint-Jacques dans une tombe originale comme l'a été l'inventeur. Elle représente alors le mont Ararat surmonté d'une grande amphore. Ce monument, inspiré du mont des Arméniens, est formé de pierres de silex soigneusement et rigoureusement cimentées en elle. Il aura fallu attendre sa mort pour qu'il soit radié de la liste des étrangers. Et c'est ainsi que s'achève ce récit. Charles et Eugène, comme vous l'avez compris, nous ont légué aujourd'hui près de 17 000 plaques de verre conservées au centre des archives de Grand Châtellerault. Certaines n'ont pas encore été identifiées et pour y remédier, des séances sont organisées chaque mois. Des Châtellerodais viennent alors observer les clichés et tenter de les reconnaître à partir d'indices comme les lieux, les dates ou les visages. Et ces séances sont animées par Muriel Pergan, archiviste donc à Grand Châtellerault, et nous avons la chance de la recevoir aujourd'hui dans l'émission de La Pierre au micro. Bonjour Muriel.
1: Bonjour Alexandre.
0: Alors vous travaillez avec l'aide d'amateurs à décrypter ce fabuleux fonds de plaques de photos. Comment est-il arrivé jusqu'à nous?
1: Alors ce fonds est arrivé en deux temps et de deux manières différentes. Dans un premier temps, en 2002, la ville de Châtellerault a acquis avec une subvention de la Direction des Archives de France 1033 plaques de verre aux enchères publiques à l'hôtel des ventes de Châtellerault. Et lors de cette vente, 85% des clichés en fait ont pu être achetés. Le reste malheureusement a été dispersé chez des particuliers. Et alors dans un deuxième temps, en 2004, Monsieur André Chêne, qui était photographe et propriétaire à l'époque du studio Aramburu, a fait don à la ville d'environ 16 000 plaques de verre.
0: Et à quel point ces photographies sont-elles rares ou précieuses aujourd'hui?
1: C'est le seul fonds de photographes châtellerodais de cette époque qui a survécu au temps. Et alors bien sûr, nous pouvons retrouver des clichés de Charles et d'Eugène Aramburu au travers des cartes postales qu'ils ont éditées. Mais ce n'est qu'une partie infime des clichés réalisés. Et bien souvent, ils sont conservés par des collectionneurs et donc dispersés et peu, voire pas du tout consultables, pas accessibles. De plus, les cartes postales sont recadrées, contrairement à la plaque de verre, qui est le négatif et qui nous permet d'avoir une image beaucoup plus large et de bien meilleure qualité. Et enfin, ces clichés sont très variés en thème et en lieu et couvrent une large période de la fin du 19e jusqu'en 1945.
0: Ah, et est-ce un cas unique en France ou existe-t-il d'autres fonds comparables?
1: Un étudiant en master d'archivistique a été accueilli dans notre service en 2025 et il a pu constater que dans le réseau des services d'archives, en excluant les musées, il n'y a pas de fonds aussi important que les 17 000 plaques de verre du fonds Aramburu. Et la présence de films locaux datant des premières années du cinéma rajoute une valeur patrimoniale spécifique. En termes de volume, d'autres fonds se distinguent particulièrement, mais c'est l'exemple des archives départementales du Tarn, avec la série 33 filles, qui réunit à elle seule 6000 plaques de verre, issues de fonds familiaux, ou encore la collection du peintre Albert Durand de la baie du Haudière, des archives municipales de Fougères, qui, elle, rassemble 7000 photographies sur plaques de verre. Mais le fonds Aramburu constitue vraiment une des originalités du service des archives de Châtellerault au niveau régional et même national.
0: D'accord, j'ai bien compris. Mais une question, comment travaille-t-on aujourd'hui sur ces plaques de verre?
1: Alors toute l'équipe des archives a suivi pendant une semaine une formation à la conservation préventive des clichés sur verre qui a été dispensée par un restaurateur du patrimoine photographique. Elle a été poursuivie par un nettoyage régulier de chaque cliché, une demi-journée par semaine, de 2009 à 2018, et par un rangement dans des enveloppes et des boîtes de conservation spécifiques. Aujourd'hui encore, nous les numérisons en interne et nous les convertissons en positif. Et un autre travail en parallèle est l'identification de ces clichés afin de les classer, c'est-à-dire de les rassembler par reportage, par commune. Et ça, c'est un travail vraiment long mais passionnant, car ils sont en grand nombre, ils sont variés, ils sont très rarement renseignés, et en plus, ils sont en vrac. Donc une participation collective est nécessaire, et c'est ainsi que sont nés les rendez-vous à Aramburu.
0: Y a-t-il une découverte récente ou une photo particulièrement marquante, issue du fonds Aramburu, qui vous a marqué? du mot.
1: Alors, pour moi, en fait, elles deviennent toutes marquantes dès lors qu'elles étaient anonymes et qu'il y a eu une recherche et une identification. Mais je vais vous donner quand même une découverte récente, celle qui a été faite lors d'un rendez-vous à Rambourou. C'est un cliché d'une rue animée par quelques personnes qui se situe en fait à Saujon, en Charente-Maritime. Et je n'ai pas encore trouvé de carte postale correspondante.
0: Comment Rambourou choisissait-il ce qu'il photographiait ? Était-ce un choix artistique ou documentaire ?
1: Son objectif n'était pas de se documenter, n'était pas de documenter. Comme de nombreux photographes de l'époque, il réalisait des portraits pour les particuliers, des reproductions photographiques, mais aussi des cartes postales montrant des paysages, des événements sportifs, des événements culturels, des faits divers. Mais je pense que c'était plutôt un choix commercial, mais aussi artistique. Nous pouvons noter en effet que sur la façade de son atelier, ainsi qu'au dos de ses photographies, il était inscrit « photographie artistique ». En 1913 aussi, pour une fête de bienfaisance en faveur des inondés, il avait créé une galerie à Rambourou et qui avait été décrite par un journaliste comme étant un musée, chef-d'œuvre de goût, où se donneront rendez-vous les vrais amateurs des fins objets d'art. Et encore aujourd'hui, son atelier photographique, malgré le temps passé, reste un véritable bijou avec ses vitraux. Donc je pense que l'art, oui, devait être important pour lui.
0: Alors peut-on parler d'un style à Rambourou dans ces images ?
1: Alors je ne sais pas si nous pouvons parler d'un style à Rambourou. Il était un photographe de son époque, mais il me semble que nous retrouvons dans ses clichés tout de même sa sociabilité, son humour, sa curiosité.
0: Est-ce que la photographie du 19e siècle captait mieux l'instant que nos photos numériques actuelles ?
1: Elle saisissait les instants importants qui marquaient la vie des personnes, tels les baptêmes, les communions, les mariages, les décès, ou celles des habitants comme les fêtes, les inaugurations des monuments, les inondations. Mais elles étaient plus rares et avaient sûrement une valeur affective plus importante. Mmh. Alors soit c'était l'arrivée du photographe qui attirait les gens, soit en effet il demandait aux gens de sortir et il y avait une sorte de mise en scène.
0: Peut-on dire qu'à Rambourou était déjà, d'une certaine manière, un influenceur de son époque ?
1: Alors c'est difficile à dire, mais en tout cas, il participait activement à la vie locale et à la promotion de son territoire et des alentours.
0: Qu'est-ce que ces images nous apprennent que les textes historiques ne peuvent pas transmettre ?
1: Les images complètent les textes historiques, qui sont aux archives presque exclusivement administratifs. Nous conservons par exemple un maigre dossier sur le concours de pêche à la ligne du Petit Journal qui s'est déroulé à Châtellerault en 1904 et dans lequel nous trouvons seulement le programme et puis les procès-verbaux de deux séances de la commission des fêtes. Mais ces quelques documents ne décrivent pas le paysage, ni l'ambiance, ni les tenues vestimentaires, ni les visages. Les clichés à Rambourg aussi, donc il donne vie, il nous projette directement dans la vie de l'époque. Et parfois ces images par contre sont notre seule source. C'est le cas par exemple de la fête anniversaire de l'indépendance belge de juillet 1915. Seuls 8 clichés d'un défilé sur le pont Henri IV existent et dans nos fonds, nous n'avons trouvé aucun document relatif à ce sujet. Mais ces images peuvent être également source d'informations pour un propriétaire, un architecte qui désire restaurer une maison, une église. Et elles peuvent être également une trace d'édifice détruit, etc., etc.
0: Alors chaque mois a lieu donc une réunion. Ici, aux archives, oui. Comment ça se passe ? Est-ce que tout le monde peut venir ?
1: Non, tout le monde peut venir, c'est accessible à tout le monde. C'est le jeudi, donc une fois par mois, de 14h30 à 16h.
0: C'est accessible à tout le monde.
1: Alors comment ça se passe ? En fait, je projette des clichés sur verre que j'ai numérisés, donc qui ont été convertis en positif. Et donc elles sont projetées sur un écran et les personnes interviennent, ou pas d'ailleurs, on peut venir juste pour voir ces photographies. Et donc des personnes interviennent pour donner des indices et pour trouver, identifier les portraits, les paysages.
0: Est-ce qu'il y a des personnes qui ont été bouleversées ou revues, des personnes de leur famille ou des aïeuls ?
1: Oui, une personne qui a retrouvé des ancêtres, une personne qui a retrouvé son grand-père, oui, sur ça une photo, notamment.
0: Eh bien, merci Muriel, et c'est déjà la fin de notre émission de La Pierre au micro. Eh oui, tout a une fin. Mais bonne nouvelle, vous pourrez retrouver cette émission sur le site Ozone FM, en podcast, sur YouTube, sur ma page YouTube Alexandre Auguste, et même sur Spotify. Et surtout, plein d'autres anecdotes historiques sur Facebook, Instagram.

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1: Le 16 mai 2001, le club de football de Liverpool remportait la coupe UEFA face à Alaves au sein d'une finale d'anthologie remportée 5-4. Les Reds, un club anglais à part sur la scène européenne. En 2021, Antonio Camacho sortait un livre sur les péripéties de l'amour du club de la Merseyside intitulé « How the Red Army Conquers Europe », autrement dit en français « Comment l'armée rouge a conquis l'Europe » et il nous dévoile aussi ce qui le différencie de ses rivaux en Angleterre, Antonio Camacho.
2: Justement, il y a déjà historiquement et culturellement cette ouverture sur le monde et l'Europe de Liverpool par rapport à d'autres villes anglaises. Alors justement, la spécificité depuis 30 ans, c'est que Liverpool a baissé pavillon indiscutablement sur la scène internationale avec la montée en puissance des Gunners, d'abord avec George Graham et ensuite avec l'excellent travail d'Arsène Wenger. Chelsea, Manchester United évidemment et Manchester City maintenant depuis quelques années. Donc Liverpool, je dirais, sur la scène nationale n'est plus que le cinquième. Mais la continuité, c'est qu'ils ont réussi à garder cet ADN européen. Donc par exemple, en 2001, ils gagnent à l'issue d'un très beau parcours et une finale mythique, la C3 contre Alaves. Et les très bons parcours en Ligue des Champions, le comeback avec Rafa Benitez et la finale la plus spectaculaire de l'histoire contre le Milan AC. Et la dernière, entre autres, avec Jurgen Klopp. Donc je dirais, pour faire le lien entre l'âge d'or, ce que j'appelle l'âge d'or, c'est-à-dire l'hégémonie à la fois nationale et internationale, bon, brisée par ce que vous savez, le diesel, et aujourd'hui, c'est que Liverpool garde toujours cet ADN en Ligue des Champions. Et d'ailleurs, je me rappelle que la seule frustration de Alex Ferguson à la fin de son règne, c'est de se dire « Nous avons dépassé Liverpool en termes de titres nationaux, mais en quête de titres internationaux, Liverpool est toujours devant nous. » Et pour moi, ça résume bien, c'est la situation.
1: Allez, on se donne rendez-vous demain pour d'autres histoires d'un jour avec Mémoire Sport.

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Bonjour à tous et bienvenue dans votre agenda du week-end. Dimanche 17 mai, vide-grenier organisé par le judo club d'Angéens dans le parc du centre de loisirs de d'Angers-Saint-Romain de 8h à 18h. 1,50€ le mètre, 2 mètres au minimum. Inscription au 06 86 05 07 47. Il y a quelques jours, nous vous avions parlé de Mathieu Beaulieu qui expose actuellement à la Galerie des Mignons de Châtellerault jusqu'au 4 juin. À travers son exposition Bienvenue dans ma bulle, Mathieu vous invite à explorer son univers de l'argentique au numérique des années 1850 à aujourd'hui. Nous profitons de cet agenda pour vous informer qu'il est sur le point de sortir un livre photo intitulé « Les hommes derrière la passerelle » visant à valoriser le savoir-faire des ouvriers ayant participé à la construction de la passerelle sur l'Envigne à la manufacture d'armes de Châtellerault. Pendant des mois, des hommes ont travaillé sous l'eau, dans la boue, sous la pluie, à porter, visser, souder pour donner naissance à cette passerelle. Pour soutenir son projet, vous avez jusqu'au 30 juin 2026 pour effectuer une précommande sur sa cagnotte Litchi, dont le lien sera disponible dans l'article dédié à son projet sur nos réseaux sociaux. Et on prend un petit peu d'avance pour vous parler des événements de la semaine prochaine. Mercredi 20 mai à 18h à la salle de la Gornière de Châtellerault, session d'information à destination des responsables d'associations organisée par le service vie associative de la ville de Châtellerault avec pour thématique la communication de vos événements associatifs. Si vous souhaitez y assister, merci de vous inscrire par mail à vie-associative@ville-châtellerault.fr. Mercredi 20 mai à 19h30, 10e course nocturne du Sanital, course cycliste en semi-nocturne sur un circuit de 3,1 km à parcourir 26 fois. Mercredi 20 mai à 20h30, concert du trio Aura au théâtre Blossac à Châtellerault. Le trio Aura est un ensemble fondé par trois musiciens d'origine iranienne, unis par une passion profonde pour la musique classique persane et une vision commune de son interprétation. Leur virtuosité et leur sens inné de l'improvisation font du trio Aura un projet à la fois ancré dans la tradition et résolument tourné vers l'avenir. Jeudi 21 mai à 18h30, atelier cuisine à la MJC de Nintré avec Valentin de Gaspard et Savoureux. Découvrez les techniques et recettes sucrées comme salées autour du citron. Un atelier plein de bonne humeur, tarif 27€ pour les adhérents MJC, 30€ pour les non-adhérents, ingrédients fournis, c'est sur réservation au 07 82 30 60 13. Samedi 23 mai à 21h, concert du groupe Merci Bonsoir au bar de l'Espérance à Châtellerault. Merci Bonsoir est l'enfant d'une orgie païenne et décadente entre les membres des Masters de l'Univers, Double Poney, Burnout et Seconde Zone, la crème du rap et du hardcore Pictave réunis en un seul projet. Dimanche 24 mai à 9h, semi-marathon de 10 km sur les bords de Vienne avec passage en centre-ville de Châtellerault. Aujourd'hui à 11h30, dans De la pierre au micro, Alexandre nous parle de la fabuleuse histoire de Charles Aramburu. Puis à 15h, retrouvez Seb Dill dans Chansonmania avec aujourd'hui Clément Ronin. Et pour ne rien manquer, retrouvez toutes nos émissions ainsi que cet agenda sur notre site internet ozondes.fr, ozondes.fr, sans oublier de

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3: Allez, c'est parti, bienvenue dans cet épisode tout neuf de Chansomania. On va dérouler tranquillement la programmation entre sorties d'albums, singles, chansons que l'on chante ensemble. Bref, on risque de se faire plaisir en chanson. La chanson, la musique, c'est du plaisir. On y reste d'ailleurs dans le plaisir, puisque nous sommes aujourd'hui en interview avec Clément Ronin.
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1: Mais oui, elle est pas mal. Nina Battisti est une pianiste et chanteuse qui baigne dans la musique depuis son plus jeune âge. Le Cabaret des Pleurs, son premier EP, est sorti le 16 mai 2025. Il sonne résolument pop et est inspiré par la grande chanson française. Après la télévision, voici « C'est quoi d'être amoureuse ?»
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1: Auteur, compositeur, interprète et acteur, c'est plus à son côté auteur, compositeur, interprète que l'on se consacrait là. Chansomania oblige. C'était Alyosha Schneider, le titre Ensemble en 2024. Le Grand Amour, c'est le nouveau single de Romain Cerda, une pépite French pop électro qui capture l'instant suspendu du coup de foudre. On me dit d'ailleurs dans l'oreillette qu'on en parle prochainement avec Romain. Et d'ailleurs, j'ai pas d'oreillette, j'ai un casque de radio et personne ne me parle dedans. Bref, Romain Cerda, Le Grand Amour, tout de suite dans Chansomania.
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Je te raconte rapidement, on va développer dans l'interview. J'ai connu Clément Ronin comme éditeur, notamment de la série de livres Une vie en chanson. J'ai eu l'occasion d'interviewer et de rencontrer plusieurs auteurs qui ont collaboré à cette collection. Eh bien, j'ai retrouvé Clément Ronin, chanteur, puisque passionné de chansons depuis toujours. Il se relance plutôt dans la chanson. On l'écoute sur un premier titre et on discute de tout ça et de cette très très belle aventure juste après.

0: Le tout premier single de Clément Ronin, Paris sous la neige, que l'on vient d'écouter, est sorti le 18 mars. Alors j'ai fait sa connaissance il y a quelques années par son métier d'éditeur, on va en parler. Je le retrouve aujourd'hui chanteur, et bien on parle de tout ça. Salut Clément Ronin.
1: Salut Seb, merci de me recevoir et de m'accorder ce temps-là.
0: Très heureux de te rencontrer. Comment ça va là, tiens, quand on a sorti il y a quelques semaines un premier single et quand on a sorti il y a quelques jours un deuxième single, on est dans quel état?
1: On a un peu du mal à réaliser, en tout cas moi j'ai du mal à réaliser parce que ça a toujours été un rêve de gosse, donc effectivement c'est... Ça a quelque chose de l'ordre du rêve. Mais je suis super heureux d'être arrivé jusque-là. C'est qu'un début dans mon projet, on va sans doute en parler, mais je suis hyper heureux, je suis à la fois excité, et puis surtout, il y a quelque chose de... J'ai l'impression de me mettre à nu, ce que je pense tous les artistes font dans leurs chansons, mais là, je les livre au public, ce que moi, j'avais jamais fait. Et donc ça, effectivement... Même pour parler de certains proches qui ne m'imaginaient pas pouvoir chanter ou en tout cas livrer des textes comme ça. Ouais, il y a une mise à nu qui est un peu intimidante quand même.
0: On va parler de tout ça, mais alors tout d'abord, je vais prendre les choses dans l'ordre, disons dans l'ordre que moi je t'ai connu ou je t'ai connu en tant qu'éditeur. Tu es alors notamment chez Hugo Doc, le créateur de la collection Une vie en chanson. Il y a eu Goldman, Cabrel, Souchon, Vanessa Paradis, Michel Berger. On a déjà eu l'occasion d'ailleurs d'en parler dans Chansomania, d'inviter quelques-uns des auteurs, et c'était chouette de parler de cette collection. C'est une belle aventure ça d'ailleurs, de faire écrire et d'éditer des livres sur des chanteurs et sur des chansons.
1: C'est une belle aventure à plusieurs niveaux. D'abord quand on aime la chanson, j'ai appris énormément de choses, je me suis régalé avec cette collection. Et puis humainement, j'ai partagé des super moments, j'ai découvert des auteurs qui sont devenus des copains pour certains, des gens vraiment formidables. Donc moi c'est ce que je retiens de cette collection notamment, c'est l'aventure humaine, que ce soit avec Thomas Chaline qui est devenu un ami, que ce soit avec Éric Jean-Jean, que ce soit avec François Alquier que tu as connu et qui malheureusement nous a quittés et qui nous manque beaucoup. C'est une aventure humaine. Cette collection, elle ne devait pas exister en tant que telle. À l'origine, c'était d'abord un livre de Thomas Chaline sur Francis Cabrel. Et je me souviens très bien de ma rencontre avec Thomas qui m'avait dit pourquoi on ne ferait pas une autobiographie de Francis Cabrel, et je lui avais dit mais il y en a eu plein, pourquoi tu veux faire ça et pourquoi on parlerait pas des chansons. Et au fond de moi c'est déjà que mon projet de chanson germait sans doute, mais je lui ai dit pourquoi tu veux pas parler des chansons, c'est ce qui raconte le mieux les artistes, c'est là où ils se racontent. Et il m'a dit ah ouais, bonne idée, et on a lancé ce livre là Cabrel une vie en chanson, qui a hyper bien fonctionné, aussi bien en termes de concept éditorial que commercialement, il a vraiment trouvé son public. Et donc à partir de là, on a décliné le concept sur plusieurs artistes, et ça a été formidable, que ce soit avec Thomas, avec Éric Jean-Jean, avec Valérie Alamo aussi, qui est une super autrice et une femme extraordinaire. Voilà, et j'en oublie, mais je me suis vraiment régalé jusqu'au dernier qui est sorti avec Sébastien Monod sur Étienne Dao.
0: On va revenir sur ton parcours parce que, alors là on l'a évoqué avec notamment cette collection, mais j'imagine que la chanson était présente depuis assez longtemps chez toi, enfin en tout cas en tant qu'auditeur de chansons j'imagine.
1: Mais j'ai toujours écouté de la chanson française et je crois que je me suis fait mon propre répertoire, enfin j'ai pas le sentiment que ma famille, et c'est absolument pas une critique, ait été très fan de musique et de chansons françaises. J'ai pas souvenir qu'on écoutait beaucoup beaucoup de chansons, mais les souvenirs que j'ai remontent à quelques CD que mon frère passait en voiture pendant les voyages, mon grand frère.
0: Fais-nous rêver un peu, raconte-nous les voyages et qu'est-ce qu'on écoutait en CD.
1: On écoutait beaucoup beaucoup de Cabrel. On écoutait beaucoup de Pierre Bachelet, qui est un artiste que j'aime toujours énormément et pour lequel j'ai une affection. Je ne veux pas dire de bêtises, mais je crois que c'est le seul artiste pour lequel j'ai versé une larme quand j'ai appris son décès. C'était au milieu des années 2000, je crois. Et donc il y avait beaucoup de Bachelet, il y avait beaucoup de Cabrel, un peu des standards comme ça de la chanson française. Et je pense que c'est ce qui a initié mon amour de la chanson française. Mais ça s'arrêtait là à la maison. Et c'est tout seul après, à l'adolescence, que j'ai vraiment creusé. Avec un coup de foudre artistique pour Pascal Obispo à l'époque, et c'est vrai que c'est devenu ça a été longtemps mon idole, et ça reste un artiste que je respecte et dont j'aime beaucoup les chansons et la sensibilité, mais après ça a été un peu toute la team Obispo d'ailleurs, qui a beaucoup travaillé, des gens, des artistes qui ont beaucoup travaillé avec Obispo, que ce soit Zadie, Calogero, Pani, un peu cette mouvance là de la variété française. Cabrel reste pour moi quelqu'un, un artiste que j'ai beaucoup écouté, qui a d'autres, il y en a beaucoup, hein. En fait je pourrais en parler pendant des heures parce que...
0: Moi j'ai une question qui me vient justement, notamment Cabrel qui revient là, qui se réinvite dans l'interview, mais quand on est éditeur et quand on édite notamment un livre sur Cabrel, on a l'occasion de le rencontrer, comment ça se passe ?
1: Alors moi j'ai pas eu l'occasion de le rencontrer personnellement, ça se passe de plein de façons différentes, en fait ça dépend des liens qu'on a... via l'auteur surtout, moi j'aime bien que ce soit l'auteur qui prenne le lead sur le contact avec l'artiste là-dessus, parce que c'est lui qui va écrire, moi je ne suis qu'une passerelle entre guillemets, donc j'aime bien que les auteurs soient en contact. En l'occurrence, en parlant de Francis Cabrel, Thomas Chaline est en contact avec Maxime Ruiz, qui a réalisé beaucoup de pochettes, clips, etc. de Francis Cabrel, et qui connaît très bien Francis Cabrel. Et ça s'est passé par Maxime Ruiz, et Francis Cabrel était au courant que ce livre était en train de se faire, que Thomas écrivait. Donc il y avait une sorte de validation qui n'a pas toujours été possible avec tout le monde, parce que parfois on n'a pas de contact suffisamment direct qui font qu'on n'arrive pas à remonter jusqu'aux artistes. Mais cette collection Une vie en chanson, et tous les livres d'ailleurs que j'ai publiés sur les artistes, quels qu'ils soient, sont toujours des livres bienveillants. Moi je considère que ça sert à rien de faire des livres malveillants, à part un, s'attirer des problèmes, et deux, surtout, ben c'est pas dans mon éthique quoi. J'ai...

0: de la terre.
1: Ça s'est toujours bien passé. Après, par exemple, le Goldman, une vie en chanson d'Éric Jean-Jean. Et Éric avait écrit à Alexis, le bras droit de Jean-Jacques Goldman, qui a tout de suite dit, mais avec grand plaisir, etc. Voilà. Le dernier en date, Étienne Dao, Sébastien Monod l'a averti. Il a dit, ok, pas de problème. Si c'est toi, il n'y a pas de problème. Et Étienne Dao est quelqu'un que je n'ai pas rencontré, mais que je trouve d'une élégance folle, parce que Étienne Dao m'a téléphoné pour me remercier d'avoir fait ce livre-là en tant qu'éditeur, alors que c'est surtout Sébastien Monod qui méritait tous les éloges, mais j'ai trouvé ça d'une élégance dingue de la part d'Étienne Dao. S'il écoute cette émission, je le remercie d'ailleurs. Mais voilà, donc parfois on avait des contacts directs, parfois on n'en avait pas. La plupart du temps, on en avait. Bon, en tout cas, ça reste toujours des livres bienveillants et moi, ça reste dans mon éthique, donc il n'y avait pas de risque de problème, on va dire, avec les artistes.
2: Alors là, du coup, si je reprends le fil et si je comprends bien, tu écoutais beaucoup de chansons, tu croisais beaucoup la chanson dans ton métier d'éditeur, mais entre écouter beaucoup de chansons et travailler quelque part un peu dans le milieu de la chanson, se mettre à écrire des chansons, il y a quand même un peu, alors je sais pas, peut-être un grand écart, enfin, c'est quand même encore autre chose.
1: C'est complètement autre chose. Écrire, pas forcément, parce que en fait, déjà il y a des liens évidemment entre être éditeur et l'écriture, mais j'ai toujours écrit des chansons, ou en tout cas quelque chose qui se rapproche de l'ordre du poème depuis l'adolescence. Toujours, c'est quelque chose qui m'habite constamment. Ça peut être, j'en sais rien, ça peut être dans le métro, tiens, j'ai une idée, je prends mon téléphone, appli note, et puis on écrit quelque chose. À l'époque, j'ai noirci beaucoup de cahiers, puisque quand j'étais ado, il n'y avait pas forcément les smartphones, mais ça m'a toujours habité. Après, franchir le pas, c'est autre chose, et ça s'est fait par de nombreuses étapes. D'abord, j'ai pris des cours de chant après mon bac, en fait, pendant, je ne vais pas dire de bêtises, mais peut-être 3-4 ans. Et j'ai dû arrêter pour des raisons personnelles. J'avais écrit des choses, mais je ne pensais pas aller beaucoup plus loin avec ces écrits-là. Et j'ai dû arrêter à l'âge de 21 ans à peu près les cours de chant. Et j'ai arrêté pendant 17 ans. Parce que voilà, la vie a fait que, en plus je viens d'une famille où la musique c'est pas un métier, quoi. J'ai tracé ma carrière, enfin mes études, puis ma carrière d'éditeur. Et il y a 3-4 ans à peu près, il me manquait quelque chose dans ma vie. Et je savais pas quoi. Et je sentais qu'il me manquait vraiment quelque chose de fondamental. Et j'avais besoin d'un temps pour moi aussi, d'un moment régulier, vraiment pour moi. Avec ma, je suis marié et j'ai un petit garçon, donc pas avec mon garçon, pas avec ma femme, un truc pour moi. Et la magie des réseaux sociaux a fait que j'ai recontacté ma prof de chant de l'époque, de quand j'avais 17-20 ans. Et on a repris, en fait, et c'est elle qui m'a beaucoup poussé. Et je ne sais pas si elle s'attendait à ce que je sorte un jour des chansons. Elle s'appelle Stéphanie Marco et je l'embrasse si elle nous écoute, mais cette prof de chant. Et je me souviens de deuxième cours de chant, elle me dit, mais tu sais, je donne un mini concert devant des gens de mon quartier dans quelques jours. Viens chanter. Je dis, mais Stéphanie, j'ai pas chanté depuis 17 ans, on est à notre deuxième séance de cours de chant, ça n'a pas de sens. Et donc voilà, et en fait j'ai chanté devant elle, devant les gens de son quartier. Ça a été un premier déclic, parce qu'effectivement j'ai pris mon pied, quoi. Voilà, je peux pas le dire autrement, j'ai pris mon pied. Alors ouais, il y a l'adrénaline, il y a le stress, mais j'ai pris mon pied, ça a été un premier déclic qui m'a conduit vers la suite.
2: Et la suite, justement, Paris sous la neige, que l'on vient d'écouter, c'est le premier single que tu sors. C'est marquant de sortir un premier single, j'imagine qu'il y a une histoire derrière ce titre.
1: Il y a une histoire, ouais, une histoire qui est très importante pour moi. Fin 2014, début 2015, j'ai eu un rendez-vous galant, un date, comme on dit aujourd'hui, avec une jeune femme. Et en discutant, elle m'a dit qu'elle adorait la neige. Et évidemment, on a entamé ensemble une relation amoureuse. Et quelques jours plus tard, semaine, j'ai écrit ce texte-là, Paris sous la neige. Voilà. Et ça aurait pu s'arrêter là, mais non. L'histoire a fait que j'ai rencontré bien longtemps après, en 2024... un chanteur dont j'encourage tout le monde à écouter les chansons. Il s'appelle Anthony Lorsi. Il est interprète mais aussi compositeur. Et je lui ai envoyé pas mal de textes, dont ce texte-là, Paris sous la neige, qu'il a mis en musique. Et effectivement, j'étais à un concert d'ailleurs. Il m'a envoyé un message en me disant, voilà, je t'ai envoyé par mail un premier jet de ton texte Paris sous la neige. Que pour vous dire à quel point Anthony a quelque chose dans la tête, dans la mélodie, je lui avais envoyé le matin même. Et le soir, il m'envoie ça. Et donc, je sors de ce concert avec mon épouse. On se met dans une rue un peu plus calme. Et on écoute ça sur mon smartphone, comme ça, en le tenant. Et tout de suite, moi, je me dis, c'est dingue. Je trouve qu'Anthony a saisi un truc du texte. J'ai redécouvert mon texte. Pour moi, c'était un texte... Alors oui, c'est pas du Victor Hugo, mais voilà. Et je me suis dit, mais en fait, ça tient la route, quoi. Et en fait, ce qui est génial dans cette histoire, c'est que ma femme qui était à côté de moi, c'est la fameuse jeune femme avec qui j'étais en date et qui m'a dit qu'elle aimait la neige, et donc qui est devenue mon épouse entre-temps, la mère de mon fils. Donc oui, évidemment, ce texte, il est particulier pour moi. Voilà, quand je repense à tout le chemin parcouru depuis ma rencontre avec Anne Fleur, mon épouse, ouais, ça, je suis ému.

0: Clément Ronan, on vient d'écouter le deuxième single là, qui est sorti il y a quelques jours, puisqu'il est sorti le 6 mai, Ta Lumière. Il est écrit à quel moment ce titre? Est-ce qu'il est écrit un peu dans la même période que le premier, ou est-ce que c'est venu plus tard, ou avant, ou j'en sais rien, comment, à quel moment il vient?
1: Il vient l'été 2024, où une idée fulgurante de Patrick Fiori qui fait un appel au texte sur une de ses mélodies en yaourt. L'histoire débute comme ça en fait. Et moi j'ai écrit ce texte-là qui s'appelle Ta Lumière et que j'envoie pour participer au concours de Patrick Fiori. Et je trouve que son idée est lumineuse et géniale de proposer à n'importe quelle personne d'envoyer ses textes. Et bon, ben évidemment, j'ai pas gagné, sinon la chanson serait chantée par Patrick Fiori. Mais une fois qu'il a annoncé le vainqueur, j'ai envoyé le texte à Anthony Lorsi. Toujours Anthony, qui est devenu quelqu'un d'important pour moi, un vrai copain, et puis en plus c'est un mélodiste extraordinaire. Je lui ai envoyé ça, il m'a renvoyé la mélodie de Ta Lumière, enfin la sienne. Je lui ai pas parlé du concours de Patrick Fiori, je voulais pas que ça l'influence d'une manière ou d'une autre. Et au début j'ai eu un peu de mal parce qu'en fait j'étais tellement imprégné de la mélodie de la chanson de Patrick Fiori que j'ai eu un peu de mal avec la sienne. Et puis au fur et à mesure, à force de l'écouter, d'écouter la version, donc Anthony m'envoie des notes iPhone et c'est lui qui chante dessus. Donc et à force de l'écouter. Eh ben, je m'en suis complètement imprégné, j'ai complètement oublié la version Fiori, on va l'appeler comme ça, et j'ai redécouvert là aussi le texte d'une autre manière que celui, l'état d'esprit dans lequel j'avais écrit ce texte-là.
0: Et est-ce qu'il y a des nouveaux titres qui vont sortir? Parce que là, à la date là où on se parle, il y a deux titres qui sont déjà disponibles, mais est-ce qu'il y en a d'autres qui vont sortir en single? Est-ce que plus qu'un single, il y aura, je sais pas, un EP, un album, que sais-je?
1: C'est sûr que j'aimerais beaucoup. Des titres, il y en aura qui sortiront quand je peux, comme ça je peux pas me prononcer, mais moi je suis au tout début du projet, donc j'ai encore beaucoup de chemin à faire. C'est ça qui est passionnant d'ailleurs, et je suis complètement dans cette optique là, c'est à dire je vais faire des choses, peut-être pas parfaitement, mais j'apprends. Donc effectivement il y a des choses qui sortiront, mais je sais pas encore quoi, je sais pas encore quand. J'ai envie aussi de rencontrer pas mal de personnes pour élargir mon cercle de collaboration, travailler avec des compositeurs différents, même si tout ce que j'ai pu faire avec Anthony Lorsi, j'en suis très fier et très heureux, mais c'est vrai que, et ça m'empêchera pas de continuer avec Anthony, mais j'ai aussi envie de rencontrer d'autres univers, d'autres personnes, d'autres sensibilités. Je pense à Camille Henault, qui est une artiste qui fait plein de chansons que j'adore, notamment son titre Sors-moi de ma tête, ou Salut ça va aussi, qui est une super chanson. Il y a plein d'autres artistes comme ça avec qui j'aimerais travailler et avec lesquels j'ai déjà échangé, et j'espère que ça nous mènera quelque part. Mais oui, j'ai très envie de ça, j'ai très envie de faire plein de rencontres. Pour moi, faire une chanson, on la fait pas seule dans son coin, c'est pas possible. Donc, et surtout, parce qu'il faut être honnête, moi je sais pas composer. Donc je sais écrire, enfin je sais, en tout cas j'aime écrire, mais je suis dans l'incapacité totale de composer. Donc il y a aussi cette volonté de rencontrer des personnes pour... voilà, pour ouvrir mon univers, pour pas rester dans quelque chose que j'aurais déjà fait. Mais oui, évidemment, se lancer comme je l'ai fait à 40 ans, c'est pas pour s'arrêter derrière, parce que sinon ça n'a pas de sens, quoi. Sinon j'aurais l'impression d'avoir fait deux titres pour faire plaisir à ma grande sœur, à mon grand frère et à ma femme, quoi. C'est pas l'idée. Donc oui, il y en aura d'autres. Quand, ça reste difficile à dire, mais j'y travaille. J'y travaille et puis on verra bien où ça me mène.
0: Pour suivre tout ça, est-ce qu'il y a un site, est-ce qu'il y a des réseaux sociaux? Alors déjà sur les plateformes, mais est-ce que, je sais pas, réseaux sociaux par exemple?
1: Réseaux sociaux, clémentronin.musique, sur Instagram, sur TikTok, sur Facebook, sur YouTube, voilà. Évidemment, c'est un passage obligé aujourd'hui, hein, donc je découvre aussi ce milieu-là. Moi, j'ai très envie d'échanger avec tout le monde. Quand on fait une chanson, on livre une part de soi qu'on n'a jamais livrée autrement. Vraiment, j'ai un super copain qui m'a dit « mais j'ai découvert une facette de toi que je n'imaginais pas, et pourtant on se connaît depuis plus de 30 ans ». Et Donc ouais, n'hésitez pas à me contacter pour échanger sur tous les sujets.
0: Et puis peut-être, alors pour terminer, des concerts, je ne sais pas, parce qu'il y a eu un concert, mais est-ce qu'il y a des concerts qui se programment, ou en tout cas, est-ce qu'il y a cette envie-là ?
1: Il y a l'envie, ouais. Il y a l'envie. J'ai fait mon premier concert, effectivement, au Regard du Cygne, dans le 20e arrondissement de Paris. Une salle super, d'ailleurs. En juin 2025, ça a été un moment fort. Ça a fait partie des déclics, d'ailleurs, dont on parlait tout à l'heure, parce que effectivement, je me suis senti... à ma place, comme jamais je m'étais senti à ma place, et c'est ce qui m'encourage aussi. C'est pareil, quand je suis allé en studio enregistrer Paris sous la neige ou Ta lumière, je me suis senti à ma place. Mais pour répondre à ta question sur les concerts, oui, il y en aura, c'est pareil, aujourd'hui c'est un peu difficile d'avoir de la visibilité. Je travaille sur tout ça, que ce soit des nouveaux titres, que ce soit des nouvelles chansons qui verront ou pas le jour publiquement, parce que ça on sait jamais, mais je travaille pour avoir des concerts, pour donner des concerts. C'est quelque chose qui me tient à cœur, parce que je trouve que faire vivre une chanson sur scène, c'est quand même ce qu'il y a de plus fort.
0: Merci beaucoup Clément Ronin d'avoir été avec nous dans Chansomania. C'était une première rencontre autour du micro, et j'espère qu'il y en aura d'autres. J'aimerais qu'on se quitte en chanson. Je ne sais pas si tu es un habitué de l'émission, c'est peut-être un peu la petite surprise, mais j'aime bien demander en fin d'interview un partage de chansons. Je ne sais pas, une chanson que tu écoutes en ce moment en boucle, ou alors une chanson qui te suit depuis très longtemps. On se quitte avec, voilà.
1: C'est difficile de choisir entre une chanson qui nous suit depuis très longtemps ou une chanson qu'on écoute en boucle en ce moment. Je vais donner une chanson de Zazie qui s'appelle Sur toi, parce que pour moi c'est un bijou d'écriture. C'est vraiment, et puis surtout ça parle du fait d'écrire et écrire, que ce soit pour des livres, pour des chansons ou pour tout autre support, c'est quand même quelque chose qui anime beaucoup de personnes, et donc j'espère que certains découvriront cette chanson Sur toi de Zazie.
0: Et bien on se quitte avec Zazie. Merci beaucoup Clément Ronin. Je rappelle que tu as déjà deux singles qui sont sortis, qui sont disponibles partout sur toutes les plateformes, et on te suit sur tous les réseaux sociaux, Clément Ronin. Merci beaucoup et à très bientôt.
1: Merci à toi Seb, et merci à tous les auditeurs.

Oh oui, de l'énergie super ordinaire que l'on vient d'écouter donne le titre au troisième album du groupe Les Agités du Bocal. Faut que je me calme, l'album est sorti le 20 mars. Du rock humoristique complètement déjanté qui séduit d'ailleurs de plus en plus de monde dans les salles et différents festivals où le groupe se produit. Après Super Ordinaire, voici le titre Virelangue. De quoi s'amuser à bien articuler tout en sachant chasser sans son chien avec des pruneaux crus et des pruneaux cuits. Yes, j'y suis arrivé. Plus d'infos sur tous les réseaux sociaux des Agités du Bocal.

Le 3 avril 2026 est sorti Manifeste, le tout nouvel EP de Sainte Nicole. Ce que je te propose, c'est d'en écouter tout de suite un titre, FOMO de la vie. Allez, c'est parti.

C'est presque la fin de Chansomania. Je dis presque la fin parce que, comme d'habitude, il en reste une, c'est la chanson vinyle. On se quitte toujours en chanson vinyle. On se retrouve la semaine prochaine, même endroit, même heure, sur ta radio préférée. D'ici là, les podcasts faciles sur toutes les plateformes de podcasts et toutes les plateformes musicales. Tu cherches Chansomania, tu trouves Chansomania et tu peux même t'abonner à Chansomania, comme ça tu ne rateras plus un seul épisode de Chansomania. Ça va, est-ce que j'ai assez dit Chansomania ? Oui, je crois. Tu retrouves aussi pas mal d'infos sur le site sebdil.fr, cela s'écrit sebdihl.fr. Il y a aussi les réseaux sociaux, tout ça. Bref, plein d'occasions de se retrouver et puis même de s'échanger des petits mots, des messages, des bons plans chansons. Voilà, n'hésitons pas, échangeons, ça sert à ça. Allez, à la semaine prochaine et d'ici là, surtout, tu n'oublies pas de vivre en musique. On se quitte donc en chanson vinyle avec aujourd'hui France Gall, Des branches.

0: Bonjour à tous et bienvenue dans votre agenda du week-end. Dimanche 17 mai, vide-grenier organisé par le judo club d'Angers dans le parc du centre de loisirs de d'Angers-Saint-Romain de 8h à 18h. 1,50€ le mètre, 2 mètres au minimum. Inscription au 06 86 05 07 47. Il y a quelques jours, nous vous avions parlé de Mathieu Beaulieu qui expose actuellement à la Galerie des Mignons de Châtellerault jusqu'au 4 juin. À travers son exposition Bienvenue dans ma bulle, Mathieu vous invite à explorer son univers de l'argentique au numérique des années 1850 à aujourd'hui. Nous profitons de cet agenda pour vous informer qu'il est sur le point de sortir un livre photo intitulé « Les hommes derrière la passerelle » visant à valoriser le savoir-faire des ouvriers ayant participé à la construction de la passerelle sur l'Envigne à la manufacture d'armes de Châtellerault. Pendant des mois, des hommes ont travaillé sous l'eau, dans la boue, sous la pluie, à porter, visser, souder pour donner naissance à cette passerelle. Pour soutenir son projet, vous avez jusqu'au 30 juin 2026 pour effectuer une précommande sur sa cagnotte Litchi, dont le lien sera disponible dans l'article dédié à son projet sur nos réseaux sociaux. Et on prend un petit peu d'avance pour vous parler des événements de la semaine prochaine. Mercredi 20 mai à 18h à la salle de la Gornière de Châtellerault, session d'information à destination des responsables d'associations organisée par le service vie associative de la ville de Châtellerault avec pour thématique la communication de vos événements associatifs. Si vous souhaitez y assister, merci de vous inscrire par mail à vie-associative@ville-châtellerault.fr. Mercredi 20 mai à 19h30, 10e course nocturne du Sanital, course cycliste en semi-nocturne sur un circuit de 3,1 km à parcourir 26 fois. Mercredi 20 mai à 20h30, concert du trio Aura au Théâtre Blossac à Châtellerault. Le trio Aura est un ensemble fondé par trois musiciens d'origine iranienne, unis par une passion profonde pour la musique classique persane et une vision commune de son interprétation. Leur virtuosité et leur sens inné de l'improvisation font du trio Aura un projet à la fois ancré dans la tradition et résolument tourné vers l'avenir. Jeudi 21 mai à 18h30, atelier cuisine à la MJC de Nintré avec Valentin de Gaspard et Savoureux. Découvrez les techniques et recettes sucrées comme salées autour du citron. Un atelier plein de bonne humeur, tarif 27€ pour les adhérents MJC, 30€ pour les non-adhérents, ingrédients fournis, c'est sur réservation au 07 82 30 60 13. Samedi 23 mai à 21h, concert du groupe Merci Bonsoir au bar de l'Espérance à Châtellerault. Merci Bonsoir est l'enfant d'une orgie païenne et décadente entre les membres des Masters de l'Univers, Double Poney, Burnout et Seconde Zone, la crème du rap et du hardcore pictave réunis en un seul projet. Dimanche 24 mai à 9h, semi-marathon de 10 km sur les bords de Vienne avec passage en centre-ville de Châtellerault. Aujourd'hui à 11h30, dans De la pierre au micro, Alexandre nous parle de la fabuleuse histoire de Charles Aramburu. Puis à 15h, retrouvez Seb Dill dans Chansomania avec aujourd'hui Clément Ronin. Et pour ne rien manquer, retrouvez toutes nos émissions ainsi que cet agenda sur notre site internet ozondes.fr, ozondes.fr, sans oublier de nous suivre sur les réseaux sociaux. 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
1: Et coucou. Non, c'était juste un petit coucou pour savoir si tout allait bien. S'il avait plu hier soir, car nous ici on a eu un orage, mais à tout casser avec éclair, tonnerre, et puis bon, ça s'est calmé. Voilà, et bien, écoute, je te souhaite bon dimanche et à bientôt. Bisous, bisous, ciao.
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